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0: Est-ce que t'attends qu'elle vienne vers toi?
1: Qui ça?
0: La chanson, bien sûr.
1: Ah, par quoi tu commences, tes paroles ou la musique? 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
1: Bien sûr.
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0: Oui, mais ça dépend.
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1: Ah oui, ça se défend, hein.
0: Bon, ben c'est bon, là. Je crois qu'on a... On a tout dit sur le sujet, là.
1: On a fait le tour, je pense. Enfin, puis je pense qu'on a fait bien avancé.
0: Ah, on était au bout, là.
1: Ouais.

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0: Cette chanson qui a servi de test pour ceux qui étaient là depuis le début, avec le camion, machin, est une chanson qui a été écrite d'après une parole qui est restée historique, une déclaration qui disait à peu près « Les étudiants pour étudier, les professeurs pour professer, les travailleurs pour travailler. » Il y a des anciens dans la salle, hein. Et non, on a dit, tiens, bah, si ça reste historique, cette parole-là, on pourrait peut-être en faire une chanson. Mais ça est devenu les étudiants. Il a appris à jouer en MJC, alors vous savez.
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1: On est sûr d'arriver à bon port. Alors, pas facile pour autant de choisir un GPS, car plusieurs éléments sont à prendre en compte. D'abord, l'appareil lui-même, sa taille, son poids, sa vitesse de calcul. Ensuite, la cartographie nationale, européenne ou internationale. L'interface graphique, qui doit être lisible et pratique. Et enfin, la prise en compte ou non, en temps réel, des bouchons. Il y a les GPS amovibles, dont les prix sont en chute libre. Mais si vous êtes allergique aux ventouses collées sur les pare-brises, eh bien plutôt qu'un GPS amovible, vous pouvez envisager l'achat d'un système à intégrer directement dans le tableau de bord, si votre véhicule n'en possède pas déjà un. Les voitures récentes permettent en effet d'installer des GPS à grand écran à la norme double DIN. Longtemps très cher, ces équipements devraient voir leur prix baisser prochainement, notamment avec la sortie d'un modèle signé Pioneer qui risque de bouleverser le marché à moins de 1 500 €, ce qui n'est pas donné mais ce qui est quand même beaucoup moins cher que ce que l'on trouve aujourd'hui. Avantage d'un système intégré, eh bien en plus de la navigation par satellite, cela remplace avantageusement votre autoradio. Certains appareils font également office de lecteur de DVD, à ne pas utiliser en roulant évidemment, et même d'ampli sans fil pour le téléphone portable. En revanche, les systèmes intégrés sont plus compliqués à mettre à jour car il faut attendre les DVD annuels de cartographie. Mais cerise sur le gâteau, sur ce genre d'appareil, on peut même connecter une petite caméra de recul pour faire des créneaux sans risque d'emboutir la voiture qui se trouve derrière.
2: Info 13h30, le journal Alexis Fricker.
3: 32 militants anti-OGM sont jugés depuis ce matin.
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la fanfare à Yodley. Si on veut faire ce voyage tous ensemble, va falloir qu'on trouve des trucs un petit peu en commun comme ça pour qu'on puisse voyager. Alors tiens, Mathieu, nous des fois on fait comme ça, ça fait 1, 2. Tout le monde. Là on voyage. Non, t'aimes pas. T'aimes pas. Ah, il aime pas. Bon. Qu'est-ce qu'on pourrait. En fait, mesdames et messieurs. Bon, pour ce voyage musical, si on veut partir tous ensemble, effectivement, on va pas faire le 3-4 comme ça, on va partir au-delà des frontières, anéantir les frontières. Alors moi, j'ai rien compris, heureusement, on a le professeur Mathieu, c'est du 8-16, mandingue, mesdames et messieurs, professeur Mathieu, on y va.

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Ma musique est l'envers de la musique. Et lorsqu'elle s'écoute, ne retrouve que l'envers de sa propre image. Elle se perd dans son écho et se propose le même pari. Mais l'art du temps triche avec l'être et tient la même gageure. Il marche sur un fil et ne meurt qu'à la vue de son double, car l'ambiguïté n'envisage pas la possibilité de l'ambivalence. Composer, c'est d'abord l'efficacité de l'écoute, obtenir une couleur, une orchestration impalpable. Il ne doit rester que l'oreille. Souvent, les sons bifurquent dans le sens musical de mes apprentissages. Contrainte principale, la technique. Les idées de départ sont les plus exaltantes. Rugissement de lion, note d'orgue, d'église. Mélodie tendre, genre l'anneau d'argent. Phrase dans les tonalités célestes et en sourdine de l'orgue. Note du xylophone. Labyrinthe, la lumière de l'ombre. Envers parfait. Enlacement de la différence et de la répétition. Sons croisés, lignes croisées, lignes obliques, lignes coïncidences, lignes qui ouvrent, lignes enfermées, lignes qui ferment. Parallélisme entre l'écriture et les voix du réel. Langage qui soulève

Il hurle. Note d'une corde de violon, parcourue rapidement par le doigt, en allant de l'aigu au grave. Je veux faire une poésie de musique. Une poésie, comme de l'art. Pourquoi un nouveau langage ? On a surtout inventé une façon de faire parler ensemble instruments, voix, bruit. L'harmonie que je me donne, c'est mon ombre d'or. Je compose avec ma logique, ma violence, ma simplicité, mon silence. Il n'est pas inutile de redire ici que toute technique nouvelle procède d'une métaphysique neuve. À l'idée de sens, et plus particulièrement à celle d'ouï, c'est-à-dire de langage, est liée l'idée de civilisation. Or, il faut se rendre à l'évidence. L'oreille existe à l'état sauvage. Le seul critère valable devant l'histoire est celui de la modernité.

Il faut détruire la musique. Elle ne correspond plus à rien pour nous, dans la mesure où elle doit être harmonie des sphères. En un siècle où la synthèse triomphe, quelle est la part du feu? Voici aujourd'hui le bruit, organisé, fondu, réverbéré, recréé. Voici le son qui satisfait aux exigences de la réalité. Voici la musique qui n'est ni refus ni acceptation d'elle-même, mais qui s'impose au même titre que la communication, sous sa forme la plus moderne, l'électroacoustique. À l'échelle de l'homme moderne, une musique qui est style, car elle est impliquée dans l'actuelle manifestation sonore de l'homme.

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0: Alors là, on revient en mai 2013. Et c'est l'époque où les manifs pour tous battent leur plein. Et pile, ce mois-là, La Vie d'Adèle remporte la Palme d'Or à Cannes. Et là, c'est le coup de grâce pour Christine Boutin. Qui se sent, je cite, « envahie de gay ».
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Merci, c'est très bien. Puisque vous chantez si bien, on va faire ensemble une chanson sur les pêcheurs de Terre-Neuve. C'est un poème de Gaston Coutet que j'ai mis en musique il y a déjà pas mal d'années. Il y a aussi un refrain qui dit « C'est-y pas vrai, c'est-y pas vrai ?» Et puis ensuite, un petit peu plus tard, « C'est-y pas vrai, les Terre-Neuve ?» C'est un refrain en deux parties, en quelque sorte. « C'est-y pas vrai, c'est-y pas vrai ? » ?»« C'est-y pas vrai, les Terre-Neuve ? » Mettez-y du cœur.

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0: Les enfants des chômeurs, des sans-abri, des RMistes reçoivent le meilleur de ce qui passe sur nos listes. 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

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Ah ouais, mais alors, attends, Ah, tant pis, hein. 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

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Mesdames, messieurs, vous avez vu à quel brio j'ai interprété jusqu'à présent le rôle de l'empereur, le rôle des lions et même le rôle de la Vierge. Je veux maintenant interpréter le rôle de la mort et c'est quelque chose que je fais particulièrement bien. C'est pourquoi tous ceux qui, parmi vous, auraient peur de la mort, ils sont nombreux, je le sais, peuvent regarder ailleurs. Ça va pas durer longtemps, hein, c'est pas... Ça fait peur, hein? Sonnez trompette. La Vierge, je me demande si ça serait pas bien pour la mort si elle disait sonnez le glas. La Vierge est là. Sonnez la cloche. La Vierge est proche. Ben, c'est des suggestions pour la... En attendant, mesdames, messieurs, la voilà.

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1: Cet été, je suis allé sur la Côte d'Azur, toute la Côte d'Azur, calme. 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

0: voici deux jeunes garçons de l'école de Platon qui examinent une citrouille. C'est pour sûr un légume d'une rondeur extrême. Une herbe, a fait un autre. Arbre, dit ce troisième. Voyant cela, un médecin venu des Siciliens confins leur pète et rit au nez, disant qu'il déraisonne. Mais l'espèce polissonne voulut jouer au plus fin. Platon était présent et son humeur sereine, et la citrouille aussi, encore intacte et pleine. Aussitôt, il commanda de remonter à l'alpha et pour pouvoir répondre à la question « Qu'est-ce ?» de diviser par deux et retrouver l'espèce.
1: Le dicton des petits-enfants est que parfois des hommes sont pendus pour avoir dit la vérité.
0: Au XVIe siècle, l'anatomiste Jacobus Silvius était arrivé à la conclusion que l'homme avait dû, jadis, être pourvu de l'os de Camper, de cet os intermaxillaire, mais qu'il l'avait perdu dans ses extravagances.

aux écoliers dits d'âge de raison. Alice prépare le couvert. Son petit frère Albert la regarde. Xavier guide l'aveugle, virgule. Il est serviable. Yvonne fait l'aumône aux pauvres, virgule. Elle est charitable. Minet a fini de boire son lait, point, virgule. Il se lèche, virgule. Puis il saute sur une chaise, point, virgule. Il se couche. Plusieurs points de suspension.

de fervents spinozistes mirent en circulation au XIXe siècle la plaisanterie suivante. Si vraiment tout dans la nature avait un but et une utilité, on ne pourrait expliquer l'existence de frères siamois que par la volonté de Dieu d'offrir de temps en temps aux cannibales la possibilité de manger eux aussi une fille.

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0: 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La grosse caisse de la fanfare a croix gammée. Dites-moi, monsieur l'interné, qu'est-ce qui vous a manqué? Qu'est-ce qui aurait pu vous sauver? 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

sûre. Les ibakushas souffrent d'un mal étrange et difficilement définissable, baptisé Bura Bura, la maladie du rien faire. Le ministère de la Santé japonais a été obligé de classer les ibakushas comme invalides, au même titre que les leucémiques. Palpitations, troubles de la mémoire,

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Eh bien voilà, vous avez reconnu la suite en sol de Jean-Philippe Rameau, notre générique de l'émission Au fil des pages sur Radio Libertaire. C'est parti pour une nouvelle saison. Il est 17h, ouais. Nous sommes le mercredi 26 août 2026. Nous reprenons nos directs, 1h30 jusqu'à 18h30, à écouter Au fil des pages. Frédéric, Dominique, Francis et notre invité Julien Caldironi pour nous parler de son livre « Compagnes et compagnons d'hier » publié aux éditions du Monde Libertaire en 2026. N'hésitez pas à nous écrire, vous nous envoyez déjà des propositions de livres, donc tout à fait intéressant, des propositions de rencontres, on va voir ça début septembre, une surprise. Et notre adresse, je la rappelle, librairie Publico, 145 rue Amelot, Paris 11e. Au programme de cette émission, une relative diversité de thèmes, dont le voyage, et puis des livres, diversité de livres et un temps fort, le livre de Julien que j'ai évoqué tout à l'heure. Première partie de l'émission, un livre pour alimenter le débat. Je vous propose le livre de Bertrand Russell, un auteur proche de notre sensibilité. Je vous rappelle son livre « Le monde qui pourrait être aux éditions Luxe » en 2025 que nous avions présenté dans cette émission. C'est vraiment un livre tout à fait intéressant. Et c'est toujours un grand plaisir de retrouver l'intelligence d'un texte de Bertrand Russell, car il appelle à la réflexion. C'est tout à fait l'objet de la première partie de notre émission. Alors, nous connaissons de lui ses travaux philosophiques et dans le domaine des mathématiques, mais il est aussi un intellectuel engagé dans trois combats. Le combat en faveur du vote des femmes, allié à la lutte contre les préjugés, puis le pacifisme et la lutte contre la guerre, 1914-1918, ce qui lui valut 6 mois de prison. C'est courageux. Et enfin, son témoignage contre la mise en scène au pays des soviets. Et de tous ses engagements, il entend rester libre, libre en pensée et en action. Bon, c'est une belle perspective. Et dans sa conférence « Propagande officielle et pensée libre », parue en 1922, il dégage quelques axes forts de sa réflexion. Et on va retrouver, justement, c'est l'objet de ce livre. Et Normand Baillargeon et Chantal Santerre introduisent les propos de Russell et soulignent leur grande actualité. Comment créer les conditions d'une pensée authentiquement libre ? Russell relève qu'un système légal qui pénalise l'expression de certaines idées est la première entrave à la liberté d'expression. La censure constitue une arme contre la démocratie. Et rappelons-nous par exemple l'opposition de Jules Vallès à l'égard de la censure pendant la Commune. Les deux autres entraves sont les pénalités économiques et la dénaturation des témoignages. Alors que faire ? Que faire face à ce constat ? Eh bien, il propose les contrepoisons d'une pensée critique, à savoir le doute rationnel, c'est-à-dire la volonté de douter. Ensuite, le faillibilisme, repérer les marges d'erreur et d'imprécision. Eh oui, c'est faillible. Et la libre circulation et la libre discussion de tous les points de vue. Trois facteurs, à ses yeux, entravent cette démarche critique. L'éducation, la propagande et la pression économique. Alors, ça va peut-être vous surprendre ce que je viens de dire, hein, l'éducation, la propagande et la pression économique, ça on comprend mieux. Et les arguments ouvrent à la réflexion chez le lecteur, en particulier à l'heure des GAFAM. Aujourd'hui, Russell, pour lui, l'école doit transmettre les savoirs, mais un rapport critique à la connaissance permettant de former des jugements sains. Et là, c'est un point qui est difficile. Est-ce que l'école permet de former des jugements sains et autonomes?
Intéressant de relever aussi son refus de la guerre qui se mue en préconisation contre celle-ci, contre l'Allemagne nazie. Vous voyez, c'est intéressant quand même, hein ? Entre la Première Guerre mondiale, refus de la guerre, Seconde Guerre mondiale, eh bien là, il préconise la guerre contre l'Allemagne nazie. Soulignons aussi son combat contre le nucléaire. Et en 1955, avec Einstein et 9 autres scientifiques de premier plan, il publie le manifeste Russell-Einstein, qui se conclut par ces mots « Souvenez-vous, je cite, hein, « Souvenez-vous de votre humanité et oubliez tout le reste ». Les auteurs de l'introduction de l'ouvrage proposent une version des 10 commandements de Russell qui synthétisent à leurs yeux sa philosophie de la libre pensée, le tout avec élégance et humour. Moi, je trouve que le style de Russell est très intéressant, très moderne. C'est pas du tout ennuyeux. On a des philosophes qui sont à mourir d'ennui. C'est pas le cas. Et par exemple, n'enviez pas. C'est lui qui parle. N'enviez pas la félicité des imbéciles qui vivent dans le meilleur des mondes, car il faut être un imbécile pour y trouver sa félicité. Fin de citation. Le texte paru aux éditions de La Découverte, là, Propagande officielle et pensée libre, c'est un texte assez court, une excellente introduction à la pensée de Russell, et son attitude distante à l'égard des bolcheviks est remarquée notamment par Emma Goldman lors de leur rencontre à Moscou, et nombre de ses propos trouvent un développement dans son livre que j'ai évoqué en tout début, là, réédité chez Lux sous le titre « Le monde qui pourrait être ». Il y relevait l'exigence de la liberté dans l'anarchisme. Un auteur à lire. Bertrand Russell, Propagande officielle et pensée libre aux éditions de La Découverte. Un bouquin assez court, qui se lit bien, comme je viens de le dire, édition La Découverte, chez Zone, en 2026. Un autre point qui ouvre le débat. Ah oui, là, ça y est, on est à la fin des vacances, donc il faut qu'on reprenne le sens des combats. Eh bien, avec Russell, on parlait du combat des femmes pour la reconnaissance de leurs droits. Eh bien, voilà une biographie d'une femme un peu oubliée, Maria de Rheims. Oh, elle est bien oubliée de nos jours, Maria de Rheims, avec sa statue quasi anonyme dans un coin du square des Épinettes dans le 17e arrondissement parisien, et sa tombe au cimetière de Montmartre, pas celui du haut de Montmartre, mais celui du bas. Pourtant, elle fut une voix majeure dans la défense des droits des femmes, aux côtés de Louise Michel. C'est une progressiste, républicaine, profondément attachée à la liberté et au progrès pour les individus. La notion de liberté et de progrès. Comme le relève Iris Derzel, sa biographe, dans son livre « Maria de Rheims, la ferveur du juste progrès », je cite « En apprenant à s'émanciper des croyances héritées et des dogmes asphyxiants, les individus se donnent les moyens de renouer avec leur autonomie de pensée et d'action. Ils font tout simplement l'expérience de la liberté. » Fin de citation. Vous ne trouvez pas qu'il y a un lien quand même avec ce que j'ai évoqué tout à l'heure dans le livre de Bertrand Russell ? Ah oui, bien sûr, Propagande officielle et pensée libre, la notion de liberté. Maria de Rheims lit « Progrès individuel et progrès collectif ». Elle tient les propos d'une grande actualité, notamment quand elle critique la presse quotidienne. Jamais on n'a compté plus de lecteurs. Jamais, cependant, on a moins lu. On ne lit, on parcourt. L'œil se pose sur une page, mais l'attention est absente. À ces propos écrits en 1867, qu'ajouterait-elle aujourd'hui ? On zappe. Et l'ouvrage d'Iris Derzel conserve une approche synthétique propre à la collection Le Bien Commun des éditions Michalon, en reprenant des citations issues des très nombreux articles de Maria de Rheims. Elle écrivait beaucoup, c'était une journaliste dans l'âme, hein, mais son combat c'est les droits des femmes. Et dès 1860,
Elle s'investit dans des organisations dédiées à la reconnaissance légale des droits des femmes, avec des gens que nous connaissons bien à cette antenne, André Léo, Noémie Reclus, Paul Minck, Louise Michel. À la différence de celle-ci, elle ne s'engage pas dans l'anarchisme. Et après la Commune, alors que c'est les quatre femmes que je viens d'évoquer, vous savez bien que c'était des femmes de premier plan au moment de la Commune de Paris, et bien après la Commune, Maria de Rehm affiche un républicanisme réformateur. Bon, c'est certainement pas l'ordre moral de Mac Mahon. Elle s'appuie sur Léon Richer, fondateur du journal Le Droit des Femmes. Mais l'ordre moral de Mac Mahon, que j'évoquais à l'instant, n'apprécie guère ces féministes défendant l'autonomie des femmes. Maria de Rehm dénonce le paternalisme dans la vie privée et les inégalités dans le monde du travail. Sur un plan institutionnel, elle défend le droit des femmes à se présenter aux élections et à voter. Cependant, dans l'élection, elle considère que l'électeur, l'électrice, doit conserver son droit de contrôle comme un écho au mandat impératif instauré par la Commune de Paris. Pour autant, elle ne se limite pas à la cause des femmes. Elle écrit sur la décentralisation, un thème novateur à l'époque, donner des compétences et des pouvoirs aux collectivités territoriales que sont à l'époque les communes et les départements. Les régions n'existaient pas. L'éducation des jeunes filles, elle insiste beaucoup sur l'éducation des jeunes filles. Elle dénonce la dictature du capitalisme sur les ouvriers, le travail des enfants. Elle exige une relecture du code civil napoléonien. Ah oui, vous savez bien que dans le code napoléonien, la femme était inférieure, un être inférieur. Et comme elle s'affirme libre penseuse, elle s'oppose au pouvoir exorbitant de l'Église dans la société et les rapports entre les individus, cherchant et découvrant des arguments dans les écrits des pères de l'Église. Je trouve que c'est quand même très fort, ça, c'est d'utiliser les textes fondateurs de l'Église catholique pour trouver les arguments remettant en cause les rapports hiérarchiques et puis la tradition de l'Église, le sabre et le goupillon, vous connaissez bien. Alors vous découvrirez aussi d'autres combats menés par cette militante acharnée, par exemple celui contre la vivisection et pour le droit des animaux. Enfin, bousculant les a priori, Elle intègre la franc-maçonnerie. Elle est initiée en 1882. Alors, c'est assez original parce que comment les femmes ne pouvaient pas intégrer la franc-maçonnerie. Elle est initiée en 1882. Elle est fondatrice avec Georges Martin de l'obédience mixte, le droit humain, avec toujours les mêmes principes, la laïcité, l'émancipation de la raison et la liberté. Un petit livre, là aussi, à découvrir. Iris Derzel, Maria de Rehm, La ferveur du juste progrès, aux éditions Michalon, en 2025. Et puis, écoutons une chanson de circonstance, Virile, de Suzanne. On y va.

0: et j'assume.
1: Un autre thème dans cette partie d'émission, le contact avec le monde animal. Oui, on a pu le constater, plusieurs études démontrent que nous avons perdu le contact avec la nature, l'être humain, urbanisé, et particulièrement avec les animaux. Mais quel contact avons-nous ? Que reste-t-il ? On va d'abord aborder un contact qui a été l'une des grandes peurs de l'Occident, la peste. Un livre, en couverture, comme une descente aux enfers. Des corps tordus plongeant dans les abîmes du temps. C'est un tableau de Guillaume Bresson qui a été peint en 2023, qu'on aurait pu retrouver dans des fresques des églises romanes. Il traduit la condition humaine et la terreur des grandes épidémies détruisant l'humanité. C'est Patrick Boucheron qui nous propose un parcours dans le temps à la poursuite de la peste noire, pour reprendre le titre de son dernier ouvrage publié au Seuil. Un pavé, mais un pavé passionnant. S'il y a bien une épidémie mondiale qui évoque encore les peurs des temps, c'est bien celle-ci. En fait, nous en sommes les survivants. En 5 ans, de 1347 à 1352, elle a emporté plus de la moitié de la population européenne par vague. Quel talent d'écrivain et d'historien pour nous entraîner dans cette découverte, dans cette histoire-monde. Nous partons de la Chine pour arriver en Afrique, en Europe, et ce jusqu'à une période récente. Par une écriture toujours accessible, un style clair et précis, Boucheron rapporte les témoignages, cherche dans les archives des églises, les registres paroissiaux, et le livre débute en 1348 par l'histoire d'une jeune femme à Marseille, Aliceta Paula. Par cette anecdote, nous devinons la peur, les relations sociales, le poids des institutions, et dans la foulée, Patrick Boucheron nous présente la carte des mondes de la peste, ses origines, son parcours, un travail d'archives comme l'analyse de la chronique de Saint-Victor, débutée en novembre 1343, à Marseille aussi, Saint-Victor. Les citations latines, en français, pour retrouver le nom de cette menace inconnue. Bah oui, c'est-à-dire qu'on nous les traduit, parce que les citations latines, bon, même si on a fait un peu de latin, on oublie un peu. Bon. Alors, on l'appelle comment cette menace ? Mortalitas ? Epidemia ? Pestilentia ? En fait, on ne sait pas. On ne la voit même pas venir comme le feu ou les inondations. Alors, on est d'actualité, le feu, tout le monde le voyait venir cet été. Bon, un jour, les symptômes apparaissent, les premiers bubons, puis la mort de centaines et de milliers de personnes. Et Boucheron mobilise des écrivains comme Walter Benjamin, on aime bien dans cette émission, Boccace et son Décaméron, Raymond Queneau, on aime aussi d'ailleurs, considérant que l'histoire est la science du malheur des hommes. Une citation de Queneau, ça. Tout va si vite. Le deuil est-il possible ? Évidemment, Camus est au rendez-vous. Les rats sont-ils à l'origine ? Ils meurent en masse dans La Peste, le livre de Camus. Mais là, de quelle peste s'agit-il ? Et comme là, nous commençons à y voir plus clair avec cette peste du 19e siècle qui émerge du Yunnan en Chine. Les rats en seraient à l'origine ? Alexandre Yersin découvre le bacille de la peste en utilisant la méthode pasteurienne. Je cite, accrochez-vous quand même, « La pulpe des bubons est remplie d'une véritable purée d'un bacille court, trapu, à bout arrondi. » Description, là, on y est. Et Boucheron de nous exposer les méthodes scientifiques. Le monde des microbes, avec aisance et clarté. Mais quel est le vecteur de la propagation ? Le rat, la puce, l'homme ? Point d'interrogation. Le rat véhicule la peste, mais c'est la puce qui en est à l'origine. Et nous le savons depuis le début du XXe siècle. Cela n'exonère pas l'homme et ses voyages. Et on l'a bien vu avec d'autres épidémies plus récentes. Peut-on considérer qu'elle est éradiquée de nos jours ? Comme le souligne un spécialiste rapporté par Boucheron, la peste a un passé, elle a un présent, mais il ne faudrait pas sous-estimer ses capacités d'avenir. Aujourd'hui encore, elle existe à Madagascar, premier foyer mondial avec une dynamique saisonnière. Trois formes se révèlent. Bubonique, les bubons, là, les gros machins, pulmonaire et septicémique. N'oublions pas son apparition occultée dans certains bidonvilles autour de Paris en 1920. Et pour ne pas alarmer le public, la maladie est appelée par les autorités françaises la maladie numéro 9. Et en fait, c'était dans les bidonvilles, notamment les bidonvilles où habitaient les chiffonniers. Et pourrait-elle se propager avec le bioterrorisme ? Revenons un instant dans le temps. Elle se développe par pandémie, notamment la peste justinienne des années 540 au contraire. Mais d'où vient-elle ? Selon Boucheron, tout indique désormais que le réservoir ancestral stable de la Yersinia pestis est une petite marmotte grise très proche de la Marmota sibirica que un observateur avait trouvé en Mandchourie en 1910 et de la marmotte alpine que les historiens ont récemment appris à reconnaître comme un des responsables de la persistance de la peste en Europe à l'état endémique. Alors tous ceux qui veulent aller caresser les petites marmottes, là, vous feriez peut-être bien de faire un peu gaffe. Vous retrouverez aussi dans le livre le débat sur le siège de Caffa, la marche lente et inexorable par la mer, par la terre. On la voyait pas venir, comme j'ai dit. Il semble que le lac Issyk-Ul, dans le Kirghizistan, serait l'endroit où, en 1338, tout aurait commencé. Il faut apprendre à vivre avec la peste. Et nous avons connu ce constat avec d'autres pandémies, et ce, malgré les désastres comme celui de la ville de Sienne en son temps. Les inégalités face à cette menace sont flagrantes. L'évolution de la société entraîne une déstructuration et des violences internes. Les Juifs en sont évidemment les premières victimes, les pogroms se multiplient car ce serait leur faute. Tout comme pour la lèpre d'ailleurs. Mais les protestants aussi sont accusés. La bêtise est tragique. La peste apparaît évidemment dans les œuvres artistiques. Bon, j'ai évoqué le livre de Camus précédemment, mais le livre de Jean Delumeau aussi sur la peste, et toujours Jean Delumeau, considérait que le journal de l'année de la peste de Daniel Defoe, que Fred nous présentera dans une autre émission, constitue notre meilleure documentation sur les sociétés frappées par l'épidémie. Une pensée pour Boccace et son Décaméron, bien sûr, et ne nous limitons pas aux œuvres littéraires, pensons aux danses macabres dans les églises, les fresques, et bien sûr le Triomphe de la mort, peinte en 1446. La poésie, le théâtre, contribuent à cette représentation de la destruction de l'humanité. En fait, à travers la peste, c'est la question de l'avenir de l'humanité qui se pose. Et, allez, un ultime écrivain, Machiavel, il n'a pas écrit que Le Prince, avec sa description de la peste à Florence, son dernier écrit en 1527. Je rappelle les références du bouquin de Boucheron. Peste noire, tout simplement, peste noire, aux éditions du Seuil en 2026. Voilà qui présente les hommes malades des animaux. Et qu'en est-il de l'inverse ? Eh bien, Dominique va nous en parler, et revenir à l'antenne, pour ma part, je vous ferai écouter le final du Carnaval des animaux, évidemment, de Saint-Saëns. On écoute Dominique.
0: Je vais vous présenter aujourd'hui une bande dessinée intitulée « Les animaux malades des humains », publiée à la Découverte Delcourt en 2026. Les auteurs sont Frédéric Keck et Héloïse Chauchois.
2: Alors, qui sont ces auteurs ?
0: Alors, Frédéric Keck est entré au CNRS en 2005. Il a effectué des recherches sur les risques alimentaires et les maladies animales à Paris et Hong Kong. Ses travaux sont au croisement de l'histoire des sciences, la sociologie des risques et l'anthropologie de la nature. Hélène Chauchois a fait des études à l'école Estienne. Elle obtient un diplôme supérieur des arts appliqués, design, d'illustration scientifique. Elle a fait un stage au laboratoire de physique des solides à l'Université de Paris Sud en tant qu'illustratrice scientifique. Elle a publié sa première BD en 2017, La fabrique des corps, des premières prothèses à l'humain augmenté. Ouvrage qui explore l'histoire de l'amputation des prothèses et des perspectives d'amélioration future pour l'humain. À travers un dialogue fictif entre une personne accidentée et Ambroise Paré.
2: Alors, quel est cet ouvrage qui, on le disait avant, en préparant l'émission, est un ouvrage d'actualité,
0: oui,
2: selon toi?
0: Oui, oui. Alors, c'est à mi-chemin entre une BD et un roman graphique documentaire. On y explique l'histoire des pandémies depuis le néolithique et les relations entre l'homme et l'animal. Le procédé utilisé est un procès contre les animaux qui vont chercher à se défendre. C'est en fait un portrait accablant des zoonoses, les maladies transmises par des animaux aux humains qui ont frappé l'humanité. Donc je rappelle la peste, bon, le VIH, Ebola, la vache folle, le Covid, la grippe aviaire, la dématose bovine. Et donc nous sommes en pleine actualité puisqu'il y a cet antivirus qui est apparu sur le bateau de croisière.
2: Et alors le titre, c'est un détournement de la fable de La Fontaine.
0: Oui, hein. Alors la fameuse fable de La Fontaine, les animaux malades de la peste. La peste, je cite quelques vers, la peste faisait aux animaux la guerre, ils ne mouraient pas tous, mais tous étaient frappés. Donc on pourrait considérer que ce livre, c'est une fable moderne.
2: Et on peut aussi penser, et ça me plaît bien, ça, au procès fait aux animaux durant le Moyen-Âge.
0: Oui.
2: C'est original comme
0: oui.
2: approche.
0: Oui, on peut remonter au XIIIe siècle pour rencontrer des jugements écrits contre les animaux. En 1226, dans cette année-là, un porc fut brûlé vif à Fontenay-aux-Roses pour avoir dévoré un jeune enfant.
2: Ah, oui, oui, c'est vrai ça. Oui.
0: On condamna à la potence ou au bûcher après des procès, donc des cochons, des truies, des vaches. De même, l'Église étendit ses excommunications des hommes aux animaux, les rats, les mouches, les sauterelles, les charançons, les taupes, les sangsues, les chenilles et les poissons.
2: Ouais, c'est un temps étonnant.
0: Oui.
2: Alors, quels sont les animaux qui vont passer au tribunal dans cette BD ?
0: Alors, quelques animaux sont appelés à la barre, comme le wison, la chauve-souris, le pangolin, les oiseaux, le poulet, le singe, les moustiques, les rats.
2: Du monde, ça. Hein
0: oui.
2: Et pour les rats
0: là. Alors, ces derniers sont les plus mal vus, hein, parce qu'avec la peste qui a occasionné des milliers de morts depuis l'Antiquité. La BD rappelle que même nos animaux domestiques peuvent être responsables de maladies, même un chien ou un chat.
2: Oui, un chat.
0: Oui. Alors, ce qui est amusant, c'est que chaque animal va défendre son point de vue face à une justice souvent aveugle, représentée par une femme aux yeux bandés.
2: Alors, c'est un discours global, ça ?
0: Oui. Alors, on y entend Pasteur, on y entend des scientifiques, des experts en virologie, en épidémiologie, en archéozoologie, dans une très belle vulgarisation scientifique. Ce sont des vrais scientifiques qui sont cités. On y entend même un géographe marxiste, Mike Davis, ainsi que des agriculteurs, des éleveurs, des commerçants sur des marchés d'animaux, notamment le fameux pangolin vendu sur les marchés chinois. Bon, les politiques sanitaires sont critiquées. On comprend que l'homme, en domestiquant les animaux, a commis quelques erreurs. Mise en cage, élevage en batterie, agriculture intensive, l'urbanisation galopante et plus récemment le réchauffement climatique. Alors, cependant, pour les rats... Bon.
2: De toi à moi, quelques erreurs gravissimes,
0: oui,
2: hein, quand même. L'urbanisation,
0: oui,
2: etc., ce que tu viens d'évoquer, ce n'est pas des petites banalités.
0: Oui. Pour les rats, on ne peut pas les accuser de tous les méfaits, puisqu'on ne les a pas mis en cage, on ne les a pas élevés en batterie. Alors, le livre veut réconcilier les deux mondes, l'humain et l'animal. Les animaux, il y a plein de questions, hein. Alors, le livre représente-t-il, les animaux représentent-ils une menace pour l'humanité en raison des zoonoses et la justice doit-elle les condamner ? Quel animal doit être déclaré responsable de tous ces fléaux ? Doit-on exterminer certaines espèces pour se protéger ? Alors, le livre, il ne faut pas attendre des réponses précises.
2: Hein. Bah, c'est bien, ça ouvre des débats.
0: Oui.
2: C'est ça qui est intéressant. Et puis, il y a un style particulier dans le dessin ?
0: Oui, alors c'est le style qualifié de la ligne claire, hein, associée à Hergé et à la série des Tintins, bon, caractérisée par un trait net et régulier. Bon, la ligne est un peu plus épaisse, hein, et les formes sont simplifiées, presque stylisées. La palette est souvent pastel avec une dominante de vert. Il y a pas mal aussi de clair-obscur. Il y a des diagrammes et des cartes. La dessinatrice a privilégié la lisibilité et la compréhension. Certaines planches s'apparentent à des affiches. Bon, c'est un bon moment pour qui allie le plaisir des yeux et le reportage bien documenté.
2: Et qui incite le lecteur ensuite à aller vers d'autres livres,
0: oui,
2: peut-être plus scientifiques, plus politiques.
0: Oui.
2: Voilà. Et ça, c'est vraiment très intéressant. Merci.
0: Je sais pas si tu as vu...

0: Deuxième partie de notre émission, dialogue avec Julien, quelle ironie. Bon, tu démarres en fanfare hein, quand même avec le carnaval des animaux, ça vaut le coup Julien.
1: Oui, oui, oui, effectivement, ouais, tout à fait.
2: Je n'entends pas. Hein. Si, si, il y a l'antenne.
0: Allô, alors...
1: Oui, allô. Oui.
0: Donc, Julien, on va parler aujourd'hui de ton livre « Compagne et compagnon d'hier » aux éditions du Monde Libertaire, paru, bah là, c'est tout récent, hein, dans la collection « Notre histoire ». Est-ce ton premier ouvrage ?
1: Alors, mon premier ouvrage d'histoire, oui. Après, j'ai eu l'occasion par le passé d'avoir un peu plus de bouquins, des romans. J'ai écrit pas mal de fantastique, de polar, un peu de science-fiction. Mais c'est mon premier livre d'histoire, voilà. Pour le coup.
0: Alors, derrière ce titre, que souhaites-tu présenter aux lecteurs, compagnes et compagnons d'hier, et pourquoi cette approche bon, on pourrait aussi, dernière question dans la même lignée, nous sommes à quelle époque ?
1: Alors, effectivement, on est à l'époque de ce qu'on pourrait appeler, enfin, de ce qui a été appelé la belle époque, c'est-à-dire l'avant-première guerre mondiale, on va dire, entre 1880-90 et 1914. Hein, c'est l'essentiel, jusqu'ici, des sources que j'ai explorées. Et alors, pourquoi ce titre ? En fait, tout est une question d'échelle. J'ai eu envie d'étudier le mouvement anarchiste local, là où je vis, à hauteur de militants et de militantes de base, en fait, hein, l'histoire d'en bas, on pourrait dire que l'histoire chère à Edward Thompson avec son concept d'agency, c'est-à-dire la capacité d'agir des travailleurs et travailleuses à lutter, etc., et non pas revenir sur les figures maintenant qui commencent à être assez connues, des théoriciens anarchistes ou des propagandistes par le fait qu'on fait les rubriques judiciaires.
0: Alors comment cet ouvrage est composé ? En fait, je crois que tu t'es appuyé sur des rapports de police, des procès-verbaux.
1: Oui, exactement. Alors en fait, effectivement, dans le cadre de mes recherches, je suis tombé sur pas mal de perles, en fait, on va dire, de police, de procès-verbaux, à savoir qu'effectivement, à l'époque, les anarchistes, les militants anarchistes étaient extrêmement surveillés, hein, comme du lait sur le feu. On est sur la période un petit peu avant, et surtout en pleine période aussi des attentats, donc ça fait peur, ils sont extrêmement fliqués. On arrive à suivre les trajets des compagnons de ville en ville, on arrive à voir quand ils changent de chemise, dans les différents rapports que s'envoient la maréchaussée, les préfets, etc. Et donc ça a donné des traces, évidemment, dans les archives. Finalement, bien plus de traces que les textes militants, les affiches, etc. Il y en a aussi, j'en ai étudié, mais ils sont, ces documents-là sont beaucoup moins nombreux, malheureusement.
0: Alors, tu les as retrouvés comment ? Aux archives départementales ? Et puis, comment les as-tu sélectionnés ?
1: Oui, alors, effectivement, c'est les archives départementales. C'est la principale source pour le livre hein, de recherche. Mmh. Après, j'ai aussi fouillé un...
0: Allô ?
2: On l'a perdu. On l'a perdu. Allô ? Allô ? On l'a perdu. Il n'est plus à l'antenne. Allô ?
0: Alors,
2: la liaison a été coupée.
0: Bon, alors, bah, tu... Oui, je ne sais pas ce qui se passe, là. Bon, alors, on va... En fait, on est en train de présenter le livre de Julien. Il nous rappelle, là,
2: oui,
0: c'est bon ?
2: Là, ça a coupé. D'accord.
0: Ça marche.
2: Je te mets à l'antenne.
0: Bon, oui. Très bien. Alors, tu en étais aux archives départementales.
1: Oui, oui, tout à fait, effectivement. Donc, c'est, à part, comme je disais, quelques sites internet sur lesquels je suis allé farfouiller, parce qu'il y a eu beaucoup de numérisation, des journaux type Perpénard, etc., grâce aux militants anarchistes motivés, hein, on va dire. Sinon, c'est beaucoup les archives départementales. Et alors, comment je les ai sélectionnés ? Bah, c'est simple, en fait, assez vite dans mes recherches, je me suis rendu compte qu'il y avait certaines dépêches, certaines notes de préfet ou du commissaire spécial, qui avait un certain cachet quand même, qui était révélatrice de sentiments, d'un flicage, de harcèlement, d'un dédain des fois, d'un respect un peu d'autres fois. Et j'ai trouvé que ça pouvait être intéressant de mettre en lumière les compagnes et compagnons d'hier, donc à travers ces notices-là.
0: Un mot peut-être sur la couverture et les illustrations, parce qu'elle est assez sympa la couverture, les illustrations
1: ah, oui.
0: aussi. Qui en est l'auteur ?
1: Alors, c'est Maxence Granger, qui est quelqu'un que j'ai sollicité par le biais d'un compagnon qui s'appelle Franck, qui est d'ailleurs à l'origine de ce livre, hein, parce que c'est lui qui m'en a suggéré l'idée, et ensuite il m'a suggéré l'idée de solliciter quelqu'un pour faire les illustrations, et il a parlé de Maxence, donc je me suis mis en contact avec Maxence, qui a tout de suite été très motivé pour faire des petites vignettes illustratrices dans le style de Valoton, et notamment la couverture, c'est une linogravure, ça a motivé Maxence pour se remettre à la linogravure, et j'en suis très heureux, parce que ça apporte vraiment un cachet unique au livre, ça donne vie aux personnes que j'évoque, et je pense que Maxence, j'espère en tout cas, il a l'air de s'être amusé, parce qu'en fait, je lui ai fourni beaucoup de fiches signalétiques de la police, qui décrivaient précisément les militants et les militantes de l'époque, donc il a puisé là-dedans pour ses portraits.
0: Oui, oui, tout à fait. Alors nous sommes à Trélazé, à Angers. Il y a un commissaire de police qui s'appelle Clément et qui considère Trélazé comme la capitale mondiale de l'anarchisme. Bon, c'est des propos éventuellement excessifs pour se faire mousser ou c'est vraiment une concentration d'anarchistes de... Parce que bon, Trélazé, c'était pas 300 000 habitants.
1: Non, tout à fait. Alors effectivement, pour vraiment être précis, il parle du centre anarchiste le plus important du monde, proportionnellement au nombre de ses habitants. Donc voilà, ça permet déjà d'apprécier un peu. Voilà. Il y a une petite nuance. Après, effectivement, je pense que ça reste malgré tout assez exagéré. Il n'en demeure pas moins que Trélazé a été quand même un bastion assez important du mouvement anarchiste, de par les ardoisiers, les péreilleux, comme on les surnommait.
0: Oui, qu'est-ce qu'on y produisait ? Quelle était la vie économique de Trélazé ?
1: Alors oui, alors c'était effectivement ces gisements d'ardoises qui étaient exploités depuis des siècles et qui se sont petit à petit mécanisés et qui ont donné lieu donc à l'exploitation des ardoises qui ont recouvert et continuent de recouvrir... Allô ?
0: Oui ?
1: Oui, c'est bon, pardon. Qui continuent de recouvrir les monuments de France. Hein. Je crois qu'il y en a à Chambord, il y en a à Paris, etc. Bon, aujourd'hui, ces carrières ne sont plus en activité depuis une petite vingtaine d'années, je dirais. Mais effectivement, ça a été vraiment le poumon économique de Trélazé.
0: Alors, on voit dans ton livre un certain nombre de grands noms, mais il y a aussi toute une série de militants du terrain, d'hommes et de femmes que tu fais revivre. Qui sont ces femmes et ces hommes-là ? C'est des ouvriers, alors, on ne les appelait pas des carriers, on les appelait comment déjà ?
1: Alors, des ardoisiers, des péreilleux, c'était aussi des carriers, effectivement. Il y avait aussi, je vais pas généraliser, parce que des fois, c'était pas forcément le cas, mais il y avait les hommes dans les mines d'ardoises et les femmes dans la fabrique d'allumettes. Les allumettiers de Trélazé, les allumettières, étaient aussi un pôle assez important des groupes anarchistes, avec notamment des taux de syndicalisation assez impressionnants, parce que, alors là, j'ai plus l'année de tête, mais il y a un moment où il y a eu 100% d'allumettiers et d'allumettières qui étaient syndiqués. Donc ça montre quand même la vigueur à l'époque des mouvements syndicaux, anarcho-syndicalistes, etc. Et effectivement, moi, j'ai vraiment eu envie de parler des gens qu'on connaissait moins, qui apparaissent sur une ou deux notes, deux, trois brèves policières avant de disparaître, en fait. Hein. Ça m'intéressait aussi de leur redonner, alors c'est un peu prétentieux, mais de leur redonner vie, de remettre un peu en lumière, même très brièvement, ces destins-là, qui sont, pour tous les militants et militantes anarchistes d'aujourd'hui, ceux qui les ont précédés, ceux et celles qui les ont précédés, dans un contexte ô combien difficile à l'époque. Hein.
0: Et alors effectivement, c'est ô combien difficile parce qu'il y a, un harcèlement de la police, on l'évoquait précédemment, notamment à l'égard des trimardeurs, et on est dans la période des lois scélérates, alors peut-être deux mots pour présenter ces lois, et comment se comportent les anarchistes pendant cette période ?
1: Alors effectivement, les lois scélérates, c'est trois lois d'exception qui ont été votées en 1893 et 1894, notamment après une série d'attentats qui a défrayé la chronique, qui étaient pour une restriction de la liberté de la presse et de la liberté d'expression. C'était une censure légale, en fait, hein, et qui, dès la deuxième loi, je crois, a visé spécifiquement l'opinion politique qui était l'anarchisme. Elles n'ont été abrogées pour la petite histoire.
2: Ah, encore un décrochage.
0: Oui, encore, oui. Il y a encore un décrochage, alors il va falloir qu'il nous rappelle, je ne comprends pas. C'est... Bon, c'est vrai qu'il est en province, mais il n'est pas quand même si loin que ça. Voilà, bon, il revient, allez, d'accord. Parfait. Alors, on parlait de cette loi, notamment la loi qui vise particulièrement les anarchistes et les idées anarchistes. Alors, comment se comportent les anars pendant cette période ?
1: Alors, bah, effectivement, pour beaucoup, font profil bas. Hein. Il y a beaucoup d'exil à ce moment-là. Il y a beaucoup de journaux qui cessent de paraître. Émile Pouget, notamment, et son père Pénard s'exilent en Angleterre. Les anarchistes se planquent, deviennent des fois un peu libertaires. C'est là où qu'apparaît un peu plus ce mot-là, qui va être un peu plus utilisé, histoire de noyer peut-être un petit peu le poisson. Et puis, bon, bah, il va y avoir un combat juridique assez conséquent. Notamment, il y a eu un ouvrage écrit par Francis de Pressensé, qui est le membre fondateur de la Ligue des Droits de l'Homme. Émile Pouget est un anonyme qui se prénomme un juriste, qui n'est autre que Léon Blum, qui vont essayer de lutter contre ces lois liberticides, aujourd'hui on parle de loi scélérate à beaucoup de propos, et ça vient de là, quoi, en fait. Hein. Donc effectivement, sur Trélazé, tout le monde fait profil bas, tout le monde a peur, parce que le simple fait de voir un peu des propos un peu anarchistes dans un café après avoir bu un coup de trop peut mener à des sérieux ennuis judiciaires, de la prison, etc. Donc les gens se réunissent, mais il y a un peu de parano, en fait. On se méfie des flics infiltrés, les huiles de l'époque, Ludovic Ménard, qui est un grand syndicaliste ardoisier, dit surtout on est menacé, ne restez discret, ne parlez pas aux étrangers, etc. Donc il y a vraiment eu un repli, bon, qui a vraiment impacté le milieu.
0: Alors, il y a déjà donc cette vie militante qui est très dure à vivre parce qu'on se cache, on essaye d'échanger des clins d'œil, etc. C'est dans le livre. Et puis, la vie aussi, elle est très dure. On parlait du travail des fendeurs, des pierrieux. Ça, c'est des mots vraiment de métier. Il est très dur et très dangereux, ce travail. J'ai découvert, moi, la silicose de l'ardoise. Est-ce que cette dureté, finalement, n'est pas un terreau pour l'anarchisme, pour rejeter une exploitation des hommes, des femmes violentes, enfin des hommes surtout dans les carrières.
1: Oui, effectivement. Alors il y a effectivement cette silicose qui est plus précisément la schistose, hein, avec le schiste ardoisier. Et sur l'ardoise, on est vraiment sur deux métiers différents. Il y a les pérailleux d'en bas qui font monter les blocs d'ardoise, donc là qui creusent dans la pierre, qui remontent des blocs de plusieurs centaines de kilos, etc. Et ensuite, on a les fendeurs en haut qui sont dans leur cahute et qui vont débiter les ardoises qui sont remontées, les blocs, pour en faire les différentes plaques qui vont servir de toiture. Et alors, en fait, il y a cette dureté, mais il y a aussi, on va dire, l'indépendance des pérailleux, des ardoisiers, des fendeurs, qui va quand même être un substrat important pour la formation de ces militants anarchistes. Parce qu'en fait, il y a un côté un petit peu individuel dans cette tâche de fendeur, puisque les gens qui travaillaient donc avaient leur quota, mais ils étaient payés à la pièce, et donc ils pouvaient travailler 2, 3, 4 jours de manière très intensive, ne plus travailler le quatrième jour, et plutôt faire le tour des cahutes en se passant des petits mots. Voilà, il y avait une pratique un peu individuelle encore de ces personnes qui n'étaient pas happées par le machinisme et le taylorisme des usines, qui a fait que les ardoisiers ont pu développer comme ça ce sentiment un peu d'autonomie, cette volonté d'être un peu leur propre maître, en fait, hein, même si en fait après ils vendaient tout au patron qui les payait plus ou moins bien, quoi.
0: Alors le lecteur, j'espère qu'il y en aura beaucoup, le lecteur découvrira une police de caractère dans l'ouvrage qui est tout à fait originale et qui donne le sentiment d'avoir une reproduction des textes de l'époque. On gagne en authenticité. Est-ce qu'on pourrait évoquer quelques personnages? Bon, moi j'avais noté Séraphine Pajot ou Laurent Houlbault, des militants, mais peut-être en as-tu d'autres que tu préfères?
1: Oui, alors effectivement, il y a des personnages assez singuliers. Séraphine Pajot, qui est originaire de l'île de Ré, je crois, qui était vraiment la propagandiste trimardeuse. Hein. Elle allait de ville en ville à pied, faire ses conférences en dormant dans les granges ou chez les compagnons et compagnes par lesquels elle pouvait passer, et qui s'est vraiment usée sur les routes de France pour aller faire ses conférences. Donc c'est vraiment quelqu'un qui mérite qu'on l'étudie davantage. Il devait y avoir une publication, une biographie de Séraphine Pajot qui devait sortir sous peu, mais j'en ai pas de nouvelles, alors je ne sais pas. J'espère que ça sortira, parce qu'elle le mérite. Sinon, moi, je pensais aussi à à Bluto, qui est un personnage que j'adore, qui est un personnage digne de roman, puisqu'on est là sur un bonhomme qui est assez costaud, qui est borgne et qui voyage avec toute sa famille dans une roulotte.
0: Ah oui.
1: Sa femme vend sur les marchés des fleurs artificielles et lui, dès qu'il a du temps, il déploie sa roulotte en théâtre de Guignol dans lequel il égratigne les puissants, la maréchaussée, etc. Et donc, ils font des tournées comme ça en famille tout l'été sur les bords de mer, etc. Et je trouve que c'est vraiment un personnage truculent. D'ailleurs, le portrait qu'en a fait Maxence est génial, je trouve. Et sinon, si je dois aussi reparler d'une personne, c'est Eugène Lelièvre que j'aime bien, parce qu'Eugène Lelièvre, il y a tout un montage policier autour de lui où les différentes personnes qui le surveillent se montent le bourrichon en disant là, il est à la tête d'une conspiration nationale, voire internationale, il va monter à Paris, recevoir des instructions pour commettre des attentats, etc. Alors qu'en fait, on est sur un certain militant anarchiste, mais qui voyage de site en site simplement pour trouver du boulot un poil moins mieux payé, j'ai envie de dire, et la conspiration secrète, en fait, ça débouche sur l'ouverture d'un petit commerce qu'il tient pendant quelques années. Donc ça montre aussi, des fois, cette paranoïa du pouvoir autour de ces personnages qui sont certes militants, qui peuvent parfois faire le coup de poing ou organiser des grèves, mais qui étaient aussi simplement des fois des hommes et des femmes qui vivaient leur vie dans un contexte, comme on l'a dit, pas toujours facile.
0: Alors, les flics, on le voit bien à la lecture des rapports, qui sont tous sauf neutres. Bon, les flics n'apprécient pas les anards, ça c'est un grand classique. Et on retrouve les mêmes jugements de valeur qu'à l'égard des communards, c'est-à-dire que tous ces anards sont des alcooliques, les femmes sont les prostituées,

0: c'est-à-dire de base légèrement réformateur, les rapports vont être encore assez raisonnables et concis et factuels. Plus on va vers des anarchistes, des révolutionnaires, etc., plus il y a l'inquiétude, la peur qui va dicter des rapports et qui vont être constellés de clichés, alors qu'effectivement on est quand même sur une population, alors que la vie n'est pas facile, qu'ils n'ont pas toujours accès à des livres, à l'instruction, etc., qui vont pourtant faire vivre des publications, rédiger des tracts, animer et assister à des conférences, faire vivre des débats intellectuels qui sont hyper importants et dont on a heureusement encore quelques traces.
1: Alors, est-ce qu'on pourrait parler, moi j'ai vu la conférence de Jean Vion, c'est un des rares qui soit, enfin pour moi, hein, qui soit un peu connu dans ton livre, que s'est-il passé avec cette conférence? Elle n'a pas été facile à mener, je crois.
0: Oui, effectivement. Alors Jean Vion, surnommé Pisse Vinaigre, c'était quand même un propagandiste assez acerbe, visiblement, hein, qui avait pas la langue dans sa poche. Bon, qui connaîtra un destin un peu plus triste, hein, qui ira vers l'antisémitisme, etc. Ouais. Bon, à l'époque, là, il ne l'est pas, ou en tout cas, les écrits, ça ne transparaît pas. Et il vient faire une conférence sur un sujet qui, en plus, n'est pas méga polémique, puisqu'on est sur l'éducation. Donc, il débarque à Angers avec l'idée de parler de l'éducation, en comparant l'éducation des collèges, enfin des établissements privés et catholiques, l'éducation républicaine et l'éducation qui pourrait être anarchiste, etc. Sauf qu'il est attendu par tout un groupe d'étudiants de l'Université catholique d'Angers, qui avait été fondée peu de temps auparavant par l'abbé Frépel, pour vraiment aller contre l'école républicaine. L'idée, c'était ça. Sachant qu'elle existe toujours et qu'elle fête ses années, les 650 ans, l'Université catholique d'Angers, bon, j'espère que c'est plus tout à fait pareil,
1: oui,
0: quand même.
1: C'est un des hauts lieux du catholicisme, hein, Angers.
0: Oui, tout à fait. Ah bah oui, ça c'est sûr que là, pour le coup, on est vraiment sur des groupes libertaires qui se construisent en petits îlots, vraiment cernés par des forces réactionnaires très très hostiles. Hein, donc ça c'est, voilà.
1: Bon, donc n'empêche que voilà. Ça va se disputer un peu, on va dire.
0: Voilà, effectivement. En fait, à l'époque, les meetings, c'était pas vraiment on va applaudir un tribun et on assiste à un one-man show comme on peut les voir aujourd'hui. C'était vraiment des lieux qui étaient pensés pour un débat contradictoire, etc., avec une assemblée qui élisait un bureau qui était chargé de conduire les débats. Et donc, très vite, ces étudiants catholiques se sont fait connaître en disant « Bah là, on est plus nombreux, nous, on va voter, on va désigner d'un tel et un tel pour mener les débats. » Bon, les anarchistes ont fait le don rond, on dit « Ok, d'accord, et tout ça. » Bon, Émile Janvion commence sa conférence. Et à peine a-t-il parler de catholicisme ou d'église ou je sais pas quoi, qu'ils ont fait le tohu-bohu, ils ont commencé à mettre vraiment le bazar, donc les anarchistes n'étaient pas en reste, les chaises ont commencé à voler, les coups de poing aussi, Émile Janvion lui-même, a priori, mettait des coups de chaise aux différents étudiants qui l'attaquaient. La police est intervenue, parce qu'à l'époque, il y avait toujours au moins un ou deux policiers chargés de faire respecter l'ordre lors des conférences. La police a chargé les anarchistes parce que les anarchistes ont commencé à leur lancer des cailloux. Enfin, ça a été incroyablement bordélique, donc annulé. Et ça devait ensuite avoir lieu, mais évidemment, plus personne ne voulait prêter de salle aux anarchistes. Ils ont fini par en trouver une. Les étudiants catholiques ont alors menacé de revenir, sauf que cette fois-ci, les ardoisiers étaient venus en force. Parmi les spectateurs avec des manches de pioche, histoire de voilà d'avoir un peu de répondant. Et les étudiants se sont débinés, en fait. On produit un dernier tract en disant « on n'en pense pas moins, c'est vraiment pas bien, mais bon, cette fois-ci, on n'ira pas dans une logique de respect de la loi, etc. » En fait, ils ont eu une trouille bleue et voilà. C'est vraiment un point fort, un peu pas du livre, mais il y a eu tellement de sources là-dessus. Émile Pouget en parle dans Le Père Pénard, Le Libertaire en parle. Donc là, je suis aussi allé chercher la presse nationale, on va dire, hein, de l'époque, qui en a parlé. Ça, ça a quand même... voilà.
1: Et ça se lit, enfin, ton livre se lit, je veux pas dire comme un roman, c'est une formule toute faite, ça, mais se lit très aisément et on a envie de découvrir ces personnages les uns après les autres. On en a évoqué quelques-uns, là. Et alors, un mot encore. Qui est Amandine, à qui ce livre est dédié?
0: Alors Amandine, c'est une amie et une collègue à moi, parce que je travaille dans le social, et donc c'est une personne qui était très engagée dans l'accompagnement des personnes en demande d'asile, et qui malheureusement est décédée d'une sale maladie l'année dernière, et qui avait beaucoup de belles valeurs. Donc pas forcément voilà militante anarchiste assumée, hein, je vais pas non plus prétendre ça, mais voilà, j'avais envie, c'était important pour moi que son nom soit là dans ce livre en introduction.
1: Et ben son nom est aussi dans notre émission et dans notre entretien. Alors classiquement à la fin de nos entretiens, nous demandons toujours aux auteurs alors vous avez d'autres projets de livres et toi alors?
0: Alors, pas tout à fait en fait, parce que ce livre, il est vraiment surgi. Au début, je publiais dans Le Monde Libertaire des petits

0: portrait comme ça de militant. Et donc, Franck, un compagnon, la Fédération Anarchiste, oui. m'a dit, mais tu devrais en faire un livre, tu devrais l'illustrer, tout ce que j'ai évoqué un peu en début de cet entretien. Mais en fait, à la base, il s'inscrit plus globalement dans un projet de recherche. J'ai démarré des recherches en histoire, j'ai repris mes études. J'avais fait des études d'histoire il y a bien 25 ans maintenant. Je m'y remets après avoir découvert le riche terreau de ces anarchistes angevins et très laséens. Et ce bouquin, c'est vraiment une idée pour donner un petit peu envie, pour appâter les gens, pour qu'ils se réapproprient cette histoire des militants et de l'anarchisme qui est quand même souvent invisibilisé en France, je trouve, au profit des marxistes, etc. Et c'est qu'une première étape, on va dire, dans mon travail de recherche. Donc j'ai effectivement l'intention de très probablement publier d'autres articles et d'autres revues, mais d'autres livres, mais c'est pas encore très clair pour l'instant.
1: Est-ce que tu vas venir le présenter à Publico, la librairie du Monde Libertaire, 145 rue Amelot, Paris 11e?
0: Alors moi j'aimerais beaucoup, hein, ça reste juste à organiser, mais effectivement moi ce serait avec plaisir. Et alors après évidemment ça s'organise et tout ça, mais même si d'autres libraires nous écoutent et ont apprécié le livre ou ont envie d'en parler, moi j'étudie toute proposition avec plaisir, parce que c'est aller à la rencontre des lecteurs, c'est toujours passionnant, parce qu'on peut discuter un peu de ce que ces portraits suscitent.
1: Bien, bah écoute, merci Julien. Bon, je rappelle les références de ton livre, Compagne et compagnon d'hier de Julien Caldironi, publié aux éditions du Monde Libertaire. Là, je crois qu'il est sorti en mai, si je me souviens bien.
0: En juin.
1: Commandez-le, alors, pour nos auditrices et auditeurs, commandez-le auprès de Publico, 145 rue Amelot, Paris 11e, en attendant de rencontrer l'auteur. On va s'organiser. Merci Julien, et puis bah.
0: Merci beaucoup.
1: On va passer le triomphe de l'anarchie de Marc Augeret pour conclure notre entretien.
0: Oh bah c'est parfait. C'est tout à fait adapté.
1: Allez.
0: Merci.
1: Au revoir, à bientôt.
0: Au revoir, à bientôt.

0: Et voilà. Bah, écoutez, hein, Marc Augeret, Le Triomphe de l'Anarchie. On n'a pas tout écouté. C'était des chansons qui étaient toujours un peu longues parce qu'elles diffusaient un message. Bon. Mais vous pouvez le retrouver assez facilement. Entrons dans le troisième temps de l'émission. Vous savez, on l'appelle Varia. Et là, on a un thème. Le livre et le voyage. Commençons par, bah, par un incontournable. Écoutez toutes et tous. Je cite. « C'est l'homme aux mille tours, muse, qu'il faut me dire. Celui qui t'enterra quand de Troade il eut pillé la ville sainte, celui qui visita les cités de tant d'hommes et connut leur esprit, celui qui sur les mers passa par tant d'angoisses, en luttant pour survivre et ramener ses gens, vient, ô fille de Zeus, nous dire à nous aussi quelques-uns de ses exploits. » Ainsi débute, vous l'avez reconnu certainement, l'Odyssée d'Homère en 24 chants. L'Aède le plus célèbre de la Grèce antique nous accompagne dans cette lente mélopée portée par le rythme des mots pour redécouvrir les aventures d'Ulysse, roi d'Ithaque. Or, nous connaissons tous ces événements, ou plutôt nous croyons les connaître. Les dessins animés, les films dont le dernier sorti cet été pollue notre imagination. Je ne dis pas qu'il ne faut pas aller les voir, je dis simplement que seule la lecture produit sur nos esprits le charme du verbe, les phrases scandées, les mots qui reviennent dans une magnifique traduction de Victor Bérard. Oui, l'humanité... Ben oui, l'Odyssée, c'est une forme d'histoire de l'humanité. L'Odyssée, c'est évidemment la suite de l'Iliade, et ces deux textes sont au cœur de la culture de l'humanité, justement. Et Jacqueline de Romilly, la grande helléniste, disait « L'Odyssée est un monde par lequel le contact est plus facile, et pour moi qui défends les études grecques, ce récit est un excellent ambassadeur. » Une espèce d'aventure de l'homme face aux difficultés, aux découvertes, aux interrogations, aux joies toutes humaines qui se retrouveront ensuite dans nos cultures et chez chacun d'entre nous. Alors, partons pour cette relecture. Oh, je vous la faire courte hein, quand même. Les éditions Les Belles Lettres nous livrent une belle présentation avec les cartes de Bérard, tentant de reconstituer les errances d'Ulysse. Alors certains les critiquent, mais elles font partie de la magie du livre, tout comme les illustrations, les très belles illustrations de François-Louis Schmied. Athéna, la fille de Zeus, la déesse aux yeux pères, protège Télémaque, fils d'Ulysse et de Pénélope, intercède auprès de son père malgré la fureur de Poséidon, dieu de la mer, des tremblements de terre, père du cyclope Polyphème, rendu aveugle par Ulysse, ou personne, vous vous rappelez peut-être, ou vous le relirez. Elle révèle à ce fils Télémaque, avant qu'il soit peu, Ulysse reverra le pays de ses pères. Comment ? Ben vous lirez. Car la lecture en est aisée, plaisante, et les mots pour le dire viennent aisément, pour reprendre la formule de Boileau dans l'art poétique. Si vous avez la chance d'être sur les bords de cette Méditerranée, allez, installez-vous sous un olivier ou un chêne vert, et vous ressentirez les parfums, le vent, vous écouterez le bruit des vagues, et avec un peu de chance, la mythologie s'installe. Transportez-vous au temps d'Ulysse, et je conseille aussi le livre de Moses Finelet, Le monde d'Ulysse aux éditions Les Belles Lettres en 2025 que nous avons présenté l'an passé dans cette émission. Télémaque est moqué dans le palais de son père à Ithaque et sur une île, Ulysse, pleurant, attend sa libération par Calypso. Zeus, le père des dieux, l'ordonne à Calypso. Poséidon déclenche une tempête si bien traduite par les mots de l'Aède et le rythme, les phrases. Quand vous lisez le texte, vous avez l'impression d'être ballotté. La rencontre avec Nausicaa tout en grâce. La visite du palais de son père, Alcinous. Il faut repartir. Rencontrer Circé et ses sortilèges, vous savez, l'histoire des cochons. Éole, le maître des vents. La bêtise des compagnons d'Ulysse entraîne une autre tempête. Elles sont violentes, les tempêtes de la Méditerranée. Oh oui, ça je l'ai souvent vécu. Tant de fois, je cite, « L'aurore aux doigts de rose se lève » et goûtez donc ces formulations répétées au fil du texte comme un moyen mnémotechnique accordé au récitant. Ben, c'est pas l'aurore. C'est l'aurore aux doigts de rose. Et quand vous voyez le soleil se lever, et même avant le soleil, vous voyez les doigts de rose. Je cite encore, « Nous entrons dans ce port bien connu des marins. » Vous voyez, comme un clin d'œil. Une double falaise à pic et sans coupure se dresse tout autour. Et deux caps allongés qui se font vis-à-vis au devant de l'entrée en étranglent la bouche. Serions-nous à Bonifacio, à l'extrême sud de la Corse, certains le disent, ou en face, à Santa Teresa de Gallo, en Sardaigne. La descente aux enfers fait songer à la Divine Comédie de Dante, magnifique, à relire. Ou, mieux encore, à l'Énéide de Virgile. Ah, l'Énéide de Virgile, vous l'avez retrouvé aux éditions Les Belles Lettres, là aussi, en 2012, avec une traduction de Paul Venn. Et puis, Ulysse, aux mille ruses, le fils de Laërte, rejeton des dieux, toujours je cite là, rencontre les sirènes, Charybde et Scylla, les deux monstres, et il arrive enfin à Ithaque, retrouve le porcher Eumée, Euryclée, sa nourrice, qui le reconnaît, émouvante retrouvaille avec son chien Argos, qui l'attendait pour mourir. Et dans l'ouvrage, la reconquête de la place d'Ulysse, sur son île, est aussi volumineuse que la description de son voyage. Pénélope, la plus sage des femmes, le reconnaît grâce au secret du lit. Oh, vous lirez la question du secret du lit. La vengeance est terrible sur les prétendants. Seul Ulysse peut bander son arc. La lutte est cruelle entre les gens d'Ithaque. Les morts sont trop nombreux. Et à ce moment-là, Athéna, car c'est une guerre civile, pousse un cri. À quoi bon, gens d'Ithaque, cette cruelle guerre, sans plus de sang, quittez la lutte et tout de suite. Et à la voix d'Athéna, je cite encore l'Odyssée, Ulysse, tout joyeux dans son cœur, obéit. Entre les deux parties, la concorde est scellée par la fille de Zeus. Fin de citation. En ces temps-là, voyez, les dieux ordonnaient la paix aux hommes. Et ce n'est pas le cas aujourd'hui. Homère, l'Odyssée, aux éditions Les Belles Lettres, en 2026, c'est tout récent. Allez, on va écouter un peu de Brassens, heureux qui comme Ulysse.
1: Heureux qui comme Ulysse a fait un beau voyage. Heureux qui comme Ulysse a vu son paysage et puis a retrouvé, a

Eh bien, rien à voir maintenant. Un polar aux îles Fidji. Ah, je vous avais dit que nous voyagerions. Nous savions que les British n'étaient guère tendres avec les populations des territoires colonisés à l'occasion de leur conquête. Et Nilima Rao nous conduit aux îles Fidji, où elle est née. D'origine indienne, elle mesure à l'occasion d'un voyage dans ce pays l'ampleur généralisée de la pauvreté. Ses ancêtres ont donc fui cette misère pour s'installer aux Fidji, puisque en fait elle a découvert la misère de ce pays, je m'explique, en Inde. Hein, et donc ils se sont installés aux Fidji dans le cadre de l'engagisme. De quoi s'agit-il ? L'engagisme fut officiellement institué par le gouvernement indien sous administration coloniale britannique après l'abolition de l'esclavage dans l'Empire. Des Indiens ont été envoyés dans le monde entier. Ils disposaient d'un contrat de travail pour une durée, une charge déterminée, et ils étaient logés et nourris. Et le voyage aller-retour était garanti. Bon, la réalité était épouvantable, vous lirez. 60 000 Indiens sont engagés aux Fidji dans les plantations sucrières de 1879 à 1916. 30 000 resteront sur place. Et plutôt que de présenter un essai historique, Nilima Rao livre un roman policier et nous fait pénétrer dans la société des colons, imbu de son pouvoir, de sa prétendue supériorité. Et une jeune indienne, Kunti, une colie, a disparu. Et la police envoie un sikh à sa recherche. La méfiance à l'égard de la police, symbole de l'autorité coloniale, rend difficiles les interrogatoires et l'enquête. Nous rentrons avec lui, avec le sikh, nous rentrons dans les cabanes sordides des colis. Par opposition, le luxe des colons est choquant, et surtout le mépris. Le racisme affiché sans vergogne, les attitudes insultantes de ces colons, la violence sexuelle. Et au moyen d'un roman captivant, l'auteur parvient à nous montrer qu'aucune colonisation n'est tolérable ni justifiable. Et en ces temps estivaux, le plaisir de lire et de comprendre nous permet de prendre conscience, ce que pour ceux qui avaient encore des doutes, nous permet de prendre conscience du drame que fut la colonisation. Alors je rappelle les références de l'ouvrage. Nilima Rao, une traduction de Mireille Vignol, Sombre plantation, enquête aux Fidji, aux éditions Au Vent des Îles, vous savez, cette maison d'édition qui est installée dans le Pacifique, en Polynésie. C'est une publication de 2026. Hein, bon. Alors, on est un peu perdu dans ces voyages. Hein. On était avec Homer, là, on est aux Fidji. Eh bien, écoutons une présentation, si vous le voulez bien, d'une autre histoire des cartes. De Nepti Zver, aux éditions du commun en 2026. Nepti Zver nous invite à appréhender la géographie et les cartes en nous proposant des contrepoints. Dans un petit livre, riche et dense d'informations, elle explore de la préhistoire aux cartes numériques, les formes et fonctions du dessin du monde. Alors, nous avions déjà présenté son livre Ceci n'est pas un atlas, en 2023. Déjà, dans ce livre-là, elle invitait à repenser la carte comme un acte discursif qui façonne nos perceptions et nos pratiques spatiales. Que nous le voulions ou non, écrit-elle, nous baignons dans une culture cartographique particulière, propre à notre époque et à notre sphère culturelle. Le complexe de l'omphalos, qui nous situe toujours au centre de la carte, se double d'un préjugé sur la bonne façon, entre guillemets, dit-elle, de représenter le monde. Fin de citation. L'ouvrage interroge sur l'acception générale de ce qu'est une carte. L'approche sera chronologique et appréhendra aussi le lien entre le pouvoir et la carte. Vous dessinez, vous avez le pouvoir
sur ce que vous dessinez. L'auteur nous présente une carte de la proto-histoire, un chameau dans un enclos, le néolithique en Algérie. Les humains, selon elle, ressentaient le besoin de représenter le milieu dans lequel ils vivaient. Et cette géographie leur permettait d'organiser mentalement les espaces qu'ils pratiquaient. L'auteur fait référence à la célèbre citation d'Élisée Reclus, « L'homme, c'est la nature prenant conscience d'elle-même. » La mésologie et l'écologie. C'est une belle performance livresque que de dresser un tableau complet avec Ptolémée dans un discours d'autorité, une forme de légitimité. Songeons aussi au Terra Nullius lors de la conquête des Amériques. La politique est affichée par la tache noire sur certaines cartes, comme par exemple l'Alsace-Moselle, vous savez, entre 1870 et 1914, enfin 1918. Neptisver valorise la géographie critique. Ça, c'est intéressant. Et appréhender les lieux et les parcours en fonction de vos propres choix, de vos priorités, de votre travail, c'est une forme de contre-cartographie. Et un jour, comme elle l'écrit, tout le monde fera des cartes. Neptisver, une autre histoire des cartes, aux éditions du Commun, en 2026. Et comme nous avons un petit peu de temps, je vais vous faire part d'un livre que je viens de terminer là avant-hier. Enfin, terminer la lecture, hein, bien sûr. Il a comme titre La douleur et le soin. Il vient de sortir aux éditions de La Découverte. Bon. En fait, c'est la méthode Carman, ou, donc rien à voir avec le voyage, ou la méthode par aspiration, qui montre son actualité, c'est-à-dire une méthode d'avortement quasiment sans douleur, peu coûteuse. Les femmes gagnaient un droit. Et cette technique, déjà utilisée dans les années 50 en URSS et dans les pays de l'Est, se développe aux États-Unis dans les années 60. Elle est popularisée afin de contester les lois répressives et permet une pratique par des personnes militantes, professionnelles de santé ou pas. Alors, j'avais entendu parler de la méthode Carman, mais je ne savais pas particulièrement qui était ce monsieur. Et Biba Pavard, qui a écrit ce livre, en avait une vision assez floue. Alors, qui est Carman? Eh bien, en fait, c'est un psychologue américain. Il n'est pas du tout un homme de milieu médical propre. C'est un psychologue américain pratiquant des avortements, alors que c'était encore illégal, et est condamné à 2 ans et demi de prison en 1955 à la suite d'un décès d'une femme. En fait, comme le souligne Biba Pavard, Harvey Carman est un personnage ambigu, tantôt héroïsé, tantôt décrié selon les époques et les pays. De plus, si le nom est resté dans l'histoire, la méthode, elle, n'émane pas à proprement parler du monde médical et s'inscrit dans une pratique profane et militante. Les mouvements sociaux et particulièrement féministes s'emparent de la question. En soi, cette aspiration, cette méthode par aspiration constitue une révolution. L'avènement d'un avortement non traumatique, rejetant la violence, la douleur et les émotions négatives. Moi, j'ai des souvenirs, dans ma famille, on en parlait à mots couverts, et on parlait de ces femmes qui hurlaient de douleur, qui finissaient à l'hôpital, qui étaient méprisées par les médecins. Enfin, on est dans un autre monde dans les années, enfin, par rapport à ce qu'on a aujourd'hui, même si, bon, dans certains cas, c'est pas top, hein, sur la chaleur humaine de certains hôpitaux. Mais c'était épouvantable. Et alors, plusieurs points dans l'essentiel dans l'ouvrage. Le parcours d'Harvey Carman, d'avorteur criminel, c'est comme ça qu'il était qualifié, à militant
de l'avortement libre. Point intéressant, parcours intéressant. Le débat dans les milieux féministes autour de l'auto-santé. Peut-on pratiquer en tant que militant des avortements? Bon. Un dispositif humanitaire au Bangladesh et l'arrivée en France de cette méthode. La France, qui est un des pays les plus en retard en matière de libéralisation de l'avortement avec l'Espagne franquiste. On aurait pu avoir mieux, hein, quand même, comme compagnon de route que l'Espagne franquiste. Mais fallait aussi se rappeler l'époque. Une des lois, les lois de l'époque faisaient des avorteurs ou des avorteuses, des faiseuses d'anges, vous vous rappelez l'expression, des criminels. Bon. Et donc, on allait en prison. Bon, le lecteur retrouvera l'action de Delphine Seyrig, celle du planning familial, le développement du MLAC à partir de 1973. Moi, je me rappelle, au lycée, on avait passé clandestinement un film sur l'avortement. C'était le MLAC qui était à l'origine, qui avait passé le film. L'influence, évidemment, du mouvement Choisir, et avec Gisèle Halimi. Rappelons-nous le procès de Bobigny, tout cela est raconté dans le livre et c'est tout à fait intéressant de se remettre dans le contexte. La popularisation aussi des revendications par des manifestations et des manifestations importantes. Vous vous rappelez certainement le titre provocateur de Charlie Hebdo par rapport à l'avortement et puis la publication d'ouvrages, un ouvrage de vulgarisation. Il s'appelait « Libérons l'avortement », publié en 73 chez Maspero, édition de La Découverte aujourd'hui. Et après l'adoption de la loi de 1975 sur l'interruption volontaire de grossesse, vous savez, son application connaîtra de nombreuses difficultés, notamment dans le personnel médical. Est-ce que nous n'allons pas connaître la même chose avec la loi qui vient d'être voté sur le droit à la fin de vie. Pourra-t-on croire que ce droit est inaliénable? Parce que au début de la présentation de ce livre, j'ai dit c'est l'actualité. Alors, vous pourriez me dire c'est l'actualité. Oui, ça y est maintenant. Mais pas du tout. Non. Rien n'est jamais acquis. Et Bibia Pavard rappelle qu'en 2022, la Cour suprême des États-Unis remet en cause l'arrêt Roe-Wade, qui avait légalisé l'avortement aux États-Unis. Et aujourd'hui, vous savez bien que dans les États, c'est la grande incertitude et c'est la grande peur pour les femmes, avec la profonde injustice des gens qui ont de l'argent et qui peuvent faire le voyage, et des gens qui doivent se débrouiller. Un peu comme en France, avant la loi 75, ceux qui avaient du fric pouvaient aller en Grande-Bretagne, pouvaient aller dans des pays où l'avortement était pratiqué, et puis où les autres devaient se débrouiller. Et souvenons-nous de toutes ces femmes décédées des suites des avortements clandestins. Ouais, ça, faut jamais les oublier. Et comme Bibia Pavard, rappelons que cette histoire de l'avortement, il faut continuer à l'écrire et à la transmettre. Je vous donne les références, c'est vraiment du touchon, je l'ai reçu il n'y a pas très longtemps. Bibia Pavard, La douleur et le soin, aux éditions La Découverte en 2026. Et bien voilà mes chers amis, voilà de quoi animer cette fin du mois d'août. J'espère, comme à l'accoutumée, que ces ouvrages nourriront votre réflexion et votre action au cours de cette année. C'est toujours le goût de la découverte et de la diversité qui
qui m'occupe et qui m'intéresse. On a évidemment certaines émissions qui sont à thème, mais on a 2-3 livres qui se rapportent au même thème, mais on voudrait qu'il y ait un petit peu d'autres choses. On voudrait qu'on se développe. C'est fini pour aujourd'hui dans Au fil des pages sur Radio Libertaire. N'oubliez pas aussi de consulter la chronique des idées et des luttes sur le site du Monde Libertaire, parce que je n'ai pas le temps, et avec Fred, là j'ai coupé la chic à Fred pour cette émission, il n'a pas eu le droit de parler, bon, il va se rattraper le prochain coup, rassurez-vous. Et donc là, il y a pas mal de bouquins, et sur le site du Monde Libertaire, donc dans des idées et des luttes, on a présenté des ouvrages sur la guerre d'Espagne, sur les brigades internationales, sur l'autogestion qui se faisait pendant la guerre, le respect du droit et à la mobilisation contre Trump. Bref, tout un programme. Alors on se retrouve le mercredi 9 septembre 2026 et nous aurons comme invité Anne de Comines sur 2 émissions. La première, celle du 9, portera sur son travail de porte-plume. Ah ben ça sera intéressant, hein. Vous l'écouterez. Et dans l'émission du 23 septembre, nous évoquerons son travail de poète. Le texte en rapport avec l'image, l'image en rapport avec le texte. D'ici là, bonne lecture. Et l'équipe d'Au fil des pages sur Radio Libertaire vous souhaite ni Dieu ni maître, un bel idéal de vie, et à bientôt, au plaisir de partager.

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0: Max, Max Media, vous m'entendez ?
1: Eh bien oui, bonjour, bonjour à tous. Eh bien, je peux vous le dire, eh bien nous sommes maintenant dans le vif du sujet. Eh bien oui, je viens rassurer les marchés, ça a commencé. Waouh ! Waouh ! Je viens d'assister à la première vague de bombardement, c'est absolument hallucinant ! Un hôpital a été pulvérisé par un seul missile ! Et ironie du sort, on me dit que ce missile coûte le prix de cet hôpital. Vraiment, c'est fantastique, la technologie moderne, vraiment, c'est fantastique. Je m'approche sur les lieux du bombardement. Je peux vous dire qu'il y a une fumée hallucinante, incroyable, on ne voit rien, je trébuche, oh là là. Oh, oh mon Dieu, une enfant, une petite enfant prise sous les gravats. Oh, oh, ma première libérée. Oh, ma petite, regarde la liberté, viens à toi. Oui, tu ne rêves pas. Oui, regarde-moi avec ses grands yeux écarquillés. Oh, si vous la voyez, elle est superbe dans sa petite robe à fleurs. Oh là là là là là là là là, mais c'est extraordinaire. Nous assistons maintenant à un lâcher de ballon. Oh, que c'est fabuleusement beau. Regarde, regarde ma petite, oui, des fleurs multicolores, des nounours en chocolat, des milkshakes. Rendez-vous compte que cette petite fille, il y a encore quelques secondes, ne connaissait pas le milkshake. Oh, et regarde, des médicaments, du sparadrap, du mercurochrome. C'est fantastique! Quand on voit le boulot qu'abattent les petits gars ici, quand on voit la technologie à notre service, on se dit, mais comment avons-nous pu hésiter d'y aller une seule seconde? Bravo les gars, bravo à vous! Eh bien, avant de vous quitter pour aujourd'hui, je vous rappelle, et c'est très important, que vous, dans le monde entier qui ne pouvez pas être ici avec nous, eh bien si vous voulez aussi être à la pointe de l'humanitaire, si vous voulez, vous aussi, participer à ce combat pour la liberté démocrate, mais également aussi pour la démocratie libre,

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0: Je vais vous chanter une chanson avec des paroles d'un grand poète du XIIIe siècle. Ce grand poète s'appelle Rudebeuf. Il était pauvre, alors j'ai mis le plus humblement possible, avec beaucoup d'amour, de la musique sur ses paroles. Voici Pauvre Rudebeuf.
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